0: Adesso!
1: Si, faut me présenter. Je m'appelle Athébas Mbondo Achille, dit le premier. Le Junju Karaba qu'on nous parle sur Flop là maintenant. L'entité métaphysique, les enfants restent nous dit oh, ne fais pas ceci, oh, ne fais pas cela. Le Junju Karaba maintenant, c'est ce qui te fait peur à toi-même à l'intérieur. C'est la peur immatérielle, tu te rends compte. Tu fais quelque chose, tu ne peux pas toucher, c'est là, ça te tape. Quand on descend dans le quartier, une fois, tu guéris ça, on pape ça au taximan là-dehors. Le mot te brigue d'un quartier plein de Chinois malades. Tu vois les Chinois qui dansent le tombolo là. Mais tu dis, mais tu danses plus qu'un Africain. Ouais, ils sont là, à tes bâches, nous sommes forts.